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Tant là où est pour Yuanora la belle, présentement les mettent là où est pour Yuanora c'est 28 degrés, les mettent hier au soir c'était 27 degrés, vent là où est pour Yuanora qui a venté, sorti façade soleil, les vents à 15 lieues par nerf du temps, et la pluie a tombé en 24 nerf du temps, bout à 10 heures, bon matin, hein? Pièce la pluie là où est pour Yuanora, la pluie a tombé en mois à août, là où est pour Yuanora 12,6 mm. Soleil qui est couché aujourd'hui à 6h30 et au souhait ça et puis soleil qui est levé demain s'il vous plaît à 11 minutes pour 6h bon matin. Pour l'autre 24 nerfs du temps, on va sentir vent qui a venté sorti façade soleil levant à 17 lieues par nerf du temps et puis temps bel ciel. La marée pour la Castri qui est haut à 17 minutes après 10h bon matin, il est bas à 17 minutes après 10 heures après-midi. La marée pour la voie du effort qui est haut à 24 minutes après 11 heures. Bon matin, il est bas à 16 minutes pour 4 heures après-midi. La mer, c'est 4 pour 6 pieds en hauteur. Temps pour ce pays utilise la belle ciel, la caille n'y a pas la pluie en l'air. Et puis, nous allons continuer à joindre vent. 21 modération en Kawaibla durant l'autre 24 nerfs du temps. Et puis, des vieux temps, qui traversé façade soleil couchant à 9 lieues par nerfs du temps. Pièce cyclone n'y a pas qu'à espérer durant l'autre 7 jours. Ça, c'était le rapport à ce temps pour bon matin.

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Et puis, nous ne pouvons pas faire course car il y a un.

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